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1: Oui, bonjour madame.
2: Bonjour monsieur.
1: C'est bien l'agence immobilière.
2: Oui.
1: Ah, très bien, je vous appelle pour l'annonce que j'ai vue dans le journal ce matin.
2: Oui.
1: Pour l'appartement, là, le deux pièces, dans le centre de Cannes.
2: Oui. Sur quel support monsieur?
1: Le journal, Figaro.
2: Ce matin, Figaro. Très bien, ne quittez pas, je vous passe madame Vauban pour les renseignements.
1: Ah, hein. Je vous remercie.
3: Allô?
1: Bonjour, madame.
3: Oui, monsieur, bonjour.
1: Excusez-moi de vous déranger.
3: Mais je vous en prie.
1: Ah, je vous appelle pour l'annonce de l'appartement.
3: Oui.
1: L'appartement que j'ai vu dans le journal ce matin.
3: Oui, dans le Figaro, hein?
1: Voilà.
3: C'est un appartement qui se loue vide à l'année, hein?
1: Ah, très bien.
3: C'est pas du meublé?
1: Il y a des gens dedans?
3: Ah non, il est vide pour le moment.
1: Ah,
3: il
1: a été... mais est-ce qu'il y a des gens dedans encore, là, actuellement?
3: Non, monsieur.
1: Ah.
3: Non, je vous dis, il est vide.
1: Alors? Quel volume fait-il?
3: Il fait dans les 50 mètres carrés.
1: Cube, vous voulez dire, le volume?
3: Ah ben le volume, je sais pas, je peux vous donner les mètres carrés, mais pas le volume. Il fait 50 mètres carrés de surface habitable.
1: Hauteur de plafond?
3: 2,50 m.
1: Donc ça fait 2,50 multiplié par 50.
3: Et vous faut le volume pour quoi?
1: Divisé par 3. Comment? Ça fait donc du 37 mètres cubes à peu près.
3: Pourquoi? Parce que vous entassez les meubles, vous?
1: Non, mais j'aime bien savoir, madame, si j'ai assez d'air pour respirer.
3: Ah, d'accord. Voilà. Une question d'air, d'accord.
1: Voilà. Alors, donc, il est à quel étage?
3: Il est au 6e étage.
1: Sans ascenseur?
3: Ah, si, il y a un ascenseur.
1: Ah, ben, dommage.
3: Pourquoi dommage?
1: Ben, vous savez, madame, je suis un sportif.
3: Ben, vous pouvez prendre les escaliers, vous n'êtes pas obligé de prendre l'ascenseur.
1: Ah, il y a des escaliers, alors.
3: Ah, ben, évidemment.
1: D'accord.

0: Aux toilettes.
1: Oui, non, mais j'ai compris. Papa, vous me surprenez un petit peu, parce que bon, c'est vraiment la première fois qu'on... J'ai encore jamais vu, au XXe siècle, un appartement où il n'y a pas de toilettes dans l'appartement, même si vous ne servez à rien.
0: Moi, j'en ai fait un placard, madame.
1: Et votre fils habite où ?
0: Mon fils habite à Paris.
1: Ah oui, alors, habiter sur Cannes et aller aux toilettes chez votre fils à Paris, ça va pas être évident.
0: Madame, j'ai un anus artificiel. Hein.
1: Ah oui, mais il faut me le dire.
0: Enfin, vous ne me l'avez pas demandé, madame.
1: Ah ben non, mais vous me posez des questions un petit peu surprenantes, si vous voulez. C'est pour ça que je suis un petit peu... C'est vraiment la première fois qu'on me pose de telles questions. Hein.
0: Bon. Donc, vous m'avez dit il y a trois portes. Hein.
1: Non, alors attendez, je reprends. La porte d'entrée, la porte du toilette, la porte de la salle de bain, la porte de la chambre, la porte du séjour, il y a cinq portes.
0: Ah.
1: Ah, bon. Et la porte de la cuisine, six portes.
0: Je peux effectivement en reposer une autre ou si jamais je n'en ai pas assez, est-ce qu'il est possible d'en mettre une autre?
1: Mais vous voulez la mettre où?
0: Entre le salon et le couloir.
1: Mais il y en a une déjà.
0: Oui, mais moi je préfère quand il y en a deux. Comme ça, je peux choisir. Bon, alors, j'ai vu ça. Est-ce qu'il y a un espace non-fumeur?
1: Qu'est-ce que vous appelez un espace non-fumeur?
0: Où on n'est pas obligé de fumer.
1: Mais vous n'êtes pas obligé de fumer. Vous faites ce que vous voulez, vous fumez si vous voulez, vous fumez pas si vous voulez pas.
0: Donc, il y a un espace non-fumeur, c'est la chambre ou c'est le
1: salon? Mais je ne sais pas, monsieur. C'est un appartement à habitation. Une fois que vous êtes chez vous, vous faites ce que vous voulez.
0: Bon. Alors, en quoi est-il décoré? C'est de la peinture, c'est quoi?
1: C'est de la peinture, c'est du papier peint. Bon, je suis très pressée, là, en plus.
0: Est-ce qu'on peut le décorer moins bien? On peut le décorer moins bien?
1: Je sais pas, monsieur.
2: La fête est un gros salaud.
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Bonjour à toutes et à tous, au micro c'est François, assisté de Jean-Claude à la technique, et c'est l'heure de la touche classique. Oui, car chaque semaine, vous retrouvez vos compositeurs préférés dans la touche classique sur Radio Mercure 93 FM.

À nouveau, bienvenue à toutes et à tous sur la touche classique, et bienvenue également à celles et ceux qui nous rejoindraient pour la première fois. Alors c'est une nouvelle mini-série qui débute aujourd'hui, le chant du violoncelle. Pendant un mois, en effet, vous pourrez découvrir ou redécouvrir des œuvres de musique de chambre, où ce noble instrument tiendra le premier rôle. Et au programme de ce présent numéro, nous aurons l'occasion d'entendre des œuvres de Frédéric Chopin et d'Anton Rubinstein. Alors, nous commencerons avec la sonate pour violoncelle et piano de Chopin. Elle est écrite dans la tonalité de sol mineur et porte le numéro d'opus 65. C'est là la dernière grande œuvre du compositeur polonais, lequel, on le sait, est mort prématurément en 1849 à l'âge de 39 ans, des suites d'une tuberculose pulmonaire. La sonate est dédiée au violoncelliste Auguste-Joseph Franchomme, un vieil ami de Chopin et à l'époque fraîchement nommé professeur au Conservatoire de Paris. L'œuvre fut écrite en 1845 et 1846 et elle fut créée par Chopin et Franchomme en 1848. C'était là d'ailleurs le dernier concert de Chopin qui eut à peine la force d'aller au bout de sa prestation. Cette sonate est une partition composée de quatre mouvements dont nous entendrons aujourd'hui les deux derniers, le largo en si bémol qui s'apparente à un nocturne et le final allegro, lequel quant à lui se souvient de la tarentelle pour piano composée par Chopin en 1841. On notera le caractère prémonitoire de cette œuvre, notamment les passages du final qui annoncent clairement Johannes Brahms. Et ce sera dans l'interprétation de Louise Claret au violoncelle, qui est accompagnée par Alain Planès au piano, un enregistrement daté de février 1991.

Nous écoutions sur Radio Mercure 93 FM les deux derniers mouvements de la sonate pour violoncelle et piano en sol mineur opus 65 de Frédéric Chopin, dans l'interprétation de Louis Claret au violoncelle, accompagné d'Alain Planès au piano. Passons maintenant, si vous le voulez bien, à Anton Rubinstein. Alors attention, hein, ne pas confondre avec Arthur Rubinstein, l'interprète polonais. Anton Rubinstein, quant à lui, est un compositeur russe, né en 1829 et décédé en 1894. Il est le fondateur du Conservatoire de Saint-Pétersbourg, la première école de musique fondée en Russie, tandis que son frère Nikolai Rubinstein a fondé le Conservatoire de Moscou. Quelle famille ! Pour revenir à Anton Rubinstein, notons qu'il se forma à l'école occidentale, rencontrant Chopin, Liszt et Mendelssohn. Il fut lui-même le professeur et le maître de Tchaïkovski. Et je vous propose d'entendre aujourd'hui le mouvement lent, l'andante, de sa seconde sonate pour violoncelle et piano, en sol majeur, opus 39. C'est une œuvre composée en 1857, et elle nous fait comprendre, par son caractère germanique, combien Anton Rubinstein était en opposition totale avec ses confrères traditionnalistes tels Rimsky-Korsakov, Balakirev, Moussorgsky, lesquels s'inspiraient bien davantage du folklore russe. Nous écoutons cette andante, somme toute magnifique, de la sonate pour violoncelle d'Anton Rubinstein avec Anthony Leroy au violoncelle et Sandra Moubarak au piano, enregistrée à Paris du 3 au 7 décembre 2001.

0: Voilà, c'était l'Andante de la sonate pour violoncelle et piano en sol majeur opus 39 d'Anton Rubinstein sur Radio Mercure 93 FM.
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0: Et cette semaine, je vous invite à entendre la fin du premier acte de l'opéra Die Walküre, Les Valkyries, de Richard Wagner. Dans l'interprétation historique de Bruno Walter, qui dirigeait l'Orchestre Philharmonique de Vienne dans un enregistrement daté de juin 1935. Nous entendrons tout d'abord l'air de Siegmund, Winterstürme wichen dem Wundermund, les tempêtes hivernales ont laissé place au mois de la joie, suivi de l'air de Sieglinde, Du bist der Lenz, tu es le printemps, et enfin l'air de Siegmund, Siegmund neiße ich, Siegmund, disais-je, avec Lotte Lehmann dans le rôle de Sieglinde et Loritz Melchior dans celui de Siegmund.

0: Vous venez d'entendre sur Radio Mercure 93 FM la fin du premier acte de l'opéra Les Valkyries de Richard Wagner, dirigé par Bruno Walter à la tête du Wiener Philharmoniker et avec Lotte Lehmann dans le rôle de Sieglind et Lauritz Melchior dans celui de Siegmund.
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0: Et aujourd'hui, je vous ai aménagé une petite surprise dans le cadre de cette rubrique, puisque je vous propose d'entendre un même morceau dans sa version originale, suivi de sa version adaptée. Il s'agit en l'occurrence de La Légende, opus 59 numéro 3 en sol mineur, d'Antonín Dvořák. Le compositeur tchèque a en effet composé un recueil de pièces, tour à tour méditatives ou épiques, Les Légendes, lequel recueil était une sorte de suite à celui des fameuses danses slaves. Les Légendes furent d'abord composées pour piano à quatre mains, au printemps 1881, et puis à la fin de cette même année, Dvorak orchestra sa partition, nous donnant donc une version plus colorée de ces Légendes. Voici donc la légende numéro 3 de l'opus 59 en sol mineur, Allegro Giusto. La version au piano à quatre mains est interprétée par le piano duo Kolachny, et à sa suite, la version orchestrale par Raphaël Kubelik à la tête de l'English Chamber Orchestra. Ces deux captations sont datées respectivement de 1998 et de 1976.

C'était sur Radio Mercure 93 FM, La Légende, opus 59, numéro 3, d'Antonin Dvorak. D'abord dans sa version pour piano 4 mains, par le piano duo Kolachny, suivi de sa version orchestrale par Raphaël Kubelik et l'English Chamber Orchestra. Eh bien, voici maintenant venu l'heure du bonus pour clore cette émission. Et aujourd'hui, c'est Mozart qui est à l'honneur, avec le final de son ultime concerto pour piano et orchestre, le 27e donc, en si bémol majeur, Köchel 595. Nous l'entendrons sous les doigts de la pianiste Clara Haskell, qu'accompagne Ferenc Frixae à la tête de l'Orchestre National de Bavière. Un enregistrement daté de 1957.

Voilà, avec le final du concerto numéro 27 en si bémol majeur pour piano et orchestre de Mozart, dans l'interprétation de Clara Haskell et de Ferenc Frexay à la tête de l'Orchestre National de Bavière, s'achève ce numéro de La Touche Classique. C'était François à la conception et l'animation, assisté de Jean-Claude à la mise en onde. Nous espérons que vous avez passé un bon moment en notre compagnie. Et je vous donne rendez-vous la semaine prochaine pour un nouvel opus de La Touche Classique. A noter que vous pourrez retrouver cette émission en rediffusion le dimanche à 16h ainsi que le mardi à 1h. Et puis aussi en podcast sur l'appli Mercure Play et sur radiomercure.fr.

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0: Merci.
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Bien, bonjour à toutes et à tous, Claude et Marcel avec vous pour 2 heures dans l'émission d'accordéon vous accordéons de 17h à 19h et bien sûr rediffusé le dimanche matin de 9h à 11h. Vous êtes bien sur les 93 FM de Radio Mercure et nous sommes heureux d'être en votre compagnie pour le bonheur de l'accordéon et surtout des auditeurs. Bah oui, sans eux, on écouterait pour nous. Et au cours de l'émission, je vous donnerai les rendez-vous pour les téléjacents, ce qui vous permettra de gambiller ce week-end et ce à venir, bien sûr. Voilà, bien, on va commencer cette programmation tout de suite. Mais oui, c'est le passo du bal musette que je vous propose avec Guinguette Orchestra.

Eh bien, après ce passe, on va valser. Vous êtes d'accord? On danse en Alsace. Ah bah oui, on a changé de quartier. C'est avec Jean Ardoin.

Eh bien là, je vous propose, bien sûr, le ciel, le soleil et en plus, la mer. C'est un tango avec Delphine Lemoine.

Là, je vous emmène en voyage. Avril, au Portugal. Bien. C'est à Bayonne et c'est avec Eric Bouvel.

Eh bien là, je vais vous annoncer un de tes enfants, le premier que j'ai annoncé. L'UNRPA de Beauvais organise le prochain Télensant le dimanche 7 juin. Et il sera animé par Jam Le Sieur. Le tarif est de 12 euros. C'est au Sablier à Beauvais. Pour réserver, vous faites le 06 19 06 68 50. Voilà pour ce premier Télensant. Qu'est-ce que je vous propose? Eh bien, la javanette. La javanette, c'est une java avec Olivier Selac.

bien. Bien, alors un autre Télançon, c'est un Télançon avec Hervé Delohen et Michel à la trompette. Le prix d'entrée, bien sûr, est de 12 euros le dimanche 7 juin, à partir de 14h30 à la salle des fêtes de Bailleul sur Terrain. Pour vos réservations, vous faites tout simplement le 06 21 33 75 20. Et c'est organisé par le Club des retraités de Bailleul sur Terrain. Bien, qu'est-ce qu'on écoute? Eh bien, on va tous faire la fête. Eh bien, le Télançon, c'est l'occasion. C'est avec Bruno Lorenzoni.

bien, là, on va à la salle des fêtes de Froissy pour un thé d'ensemble qui est organisé par le comité des cheveux blancs de Froissy et environ le dimanche 28 juin. L'ouverture des portes se fera à 14h et l'ouverture pour la danse, ce sera 14h30 à 19h30 et sera animée par Guillaume Pruot. L'entrée est de 12 euros. Les réservations se font 06 79 15 51 38. Voilà pour ces télançons. Qu'est-ce que je vous mets pour vous danser? C'est à Madison, avec Pierre Péribois.

Eh bien là, j'ai trouvé ça dans mes archives. On écrit sur les murs. Vous connaissez certainement ça, bien sûr. C'est de la danse et c'est avec Jérôme Robert.

0: Bien, là, je vais passer la parole à Claude pour ses dédicaces. T'es prête? C'est parti.
1: Bonjour à tous, voici les flonflons de l'accordéon qui arrivent chez vous pour vous apporter beaucoup de bonheur. Le premier passo pour les fans de Benoît qui seront ravis de l'entendre. La bise à tous.
0: Eh bien là, c'est un passo que je vous propose, le passo de Burgos. C'est avec Benoît.

0: Un clin d'œil à Florienne et Gégé. Allez donc bien vite sur la piste pour danser cette danse, la bise à vous deux.
1: Eh bien là, c'est une valse d'Auvergne que j'ai trouvée. C'est avec Gilles Durand.

0: Robert, que ce week-end se passe dans la douceur. À bientôt. Et c'est également pour Claude et Antoine.
1: Un slow que je vous propose là. Mais oui, vous allez vous reposer un petit peu. C'est ma symphonie avec Noël Michel.

0: de Wavini et son épouse, content de vous avoir revu, la bise.
1: Alors là, c'est la tarentelle de Florence. Donc, c'est une tarentelle avec Christine Prez.

0: Bisous à Marina de Beauvais. Pensons bien à toi et à une autre fois, car tu es toujours fidèle à nos ténançons.
1: Eh bien, parfait, puisque Marina, c'est le titre du morceau que vous allez écouter. C'est Latino avec Frédéric et Guy Denis.

0: Un coucou à Bernadette et Jean-Marie Roisin de la Versine, fans de l'accordéon sur Radio Mercure. Espérons que la forme est au top pour vous deux.
1: Voilà, vous êtes prêts à lancer le country? Eh bien, c'est Cactus of Far West. C'est le country, donc, avec Erika.

0: La bise à Claudine et Claude, très fidèles de l'accordéon également. Pensons bien à vous, en espérant que la santé est au top.
1: Vive la vie, la piste. J'allais dire vive la vie, mais non, c'est vive la piste. Eh bien, c'est une marche avec Stéphane Guérinet.

0: Simone et Daniel, quelques pas de Fox pour vous mettre en forme pour toute la semaine. La bise à vous deux.
1: Eh bien, je vous relance un petit medley de Foxtrot avec Eric Bouvel.

0: sûr. On peut l'applaudir très très fort. Éric Bouvel.
1: C'est tout simplement une petite Java pour Ginette et Jean-Marie Blanquet pour retrouver vos 20 ans en la dansant. Bisous à vous deux.
2: Eh bien là, c'est le dancing en Java. Eh bien, c'est avec Jérôme Richard.

0: Bisette à Josette et Didier, profitez bien de danser encore longtemps, cela garde la forme.
1: Eh bien là, c'est Mr. Brin, c'est une marche avec Daniel Dorgère.

0: Bise à Martine et Daniel Dumais, sans oublier Georgette.
1: Eh bien, nous, on danse la cumbia. C'est avec Michel Prévost.

0: Joël et Belka, nous vous faisons la bise, que ces flonflons d'accordéon soient pour vous du bonheur, bisous.
1: Eh bien là, c'est des souvenirs de Santa Cruz, c'est de la rumba et c'est avec Maurice et Jérôme Marziani.

0: Une marche pour Thérèse et André, rien de tel pour retrouver la forme. La bise à vous deux.
1: Eh bien, on va lancer une petite marche. Accordéon, roi de la danse. C'est une marche avec Pierre-André.

0: Monique et Michel de Clermont, pensons bien à vous, la bise, et c'est également pour tous les fans de Milady.
1: Eh bien, c'est tout simplement Maria la Portugaise, c'est une samba avec Roberto Milady.

0: Bise à Jeannine Watteblade et son amie Colette et Clovis qui ont toujours la forme sur la piste de danse. La deuxième, joyeux anniversaire à mon épouse Jacqueline, c'est Michel, son époux, qui lui fait de gros bisous, ainsi que son fils Ludo et ses petits-enfants.
1: Eh bien, c'est tout simplement El Canto del Sol, c'est à Passo avec Rincatino.

0: Lucie et Patrick Bossard, sans oublier les fans de Delphine, la bise. Jean-Pierre, prêt pour la valse?
1: Eh bien, c'est la princesse mexicaine que je vous propose, c'est une valse. C'est avec Delphine Humain.

0: fans de Free, c'est parti pour ces boléros. Donc, en piste, Simone et Daniel, Marie-Rose et Véro, Joël et Belka, Huguette et Pierre, Nadine de Varlouis, Morissette, Nelly Robert, Claude et René. Bisette à tous.
1: Eh bien là, c'est un medley de boléros, mais c'est avec Guy Robert Free.

Bien, madame, c'est un tcha-tcha et le titre est tout simplement « Elle avait perdu son chat ». Oh, avec Nicolas Grandfils.

Eh bien là, c'est le dernier morceau de cette émission puisqu'on arrive à la fin. Bien sûr, hein, que ça passe vite, un 2 heures d'accordéon. Alors je vais la terminer avec In the Navy. C'est une marche avec Denis Samba.

Eh bien, l'émission est maintenant terminée. Donc, ce soir, moi, pour vous souhaiter une bonne semaine. Vous retrouvez bien sûr la rediffusion dimanche matin de 9h à 11h. Quant à nous, vous nous retrouvez tous les samedis de 13h30 à 15h30 pour l'émission de chansons d'hier et d'aujourd'hui. Entre parenthèses, je fais un grand merci à Jean-Claude pour sa participation à cette émission. Et nous vous souhaitons une bonne écoute sur les 93 FM de Radio Mercure. Nous vous souhaitons un bon week-end. Et nous vous disons au revoir.

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Bonsoir à toutes et à tous, Patrick H2 en votre compagnie pendant une heure. On va danser sur des funky, de la disco, des années 80 jusqu'à nos jours avec des petites nouveautés. Vous êtes dans Dancefloor, l'émission qui fait bouger votre week-end. C'est sur Radio Mercure, 93 FM. Et vous êtes en compagnie de Patrick H2. Ah. Et d'une femme libérée avec Cookie Dingler. En plein cœur des années 80.

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c'était en plein cœur des années 80. Juste avant, Mama Used to Say avec Junior, et là les Doobie Brothers.

Junior avec Mama Used to Say et Doobie Brothers avec Long Train Running. Et là, Monsieur George Crumbs en plein cœur des années 80, Din Dada. Oh là là. Voici Coolio, Gangster Paralyze.

Ah, on va augmenter un tout petit peu le rythme. En préparation, Jimmy Cliff et la Lambada. Et pour l'instant, c'est Anita et Shakira, Choka Choka.

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0: Et c'est Jimmy Cliff.

un peu de douceur, mais ça se danse langoureusement. Ready to follow you, Dana Dawson. Et juste avant, c'était Jimmy Cliff avec Reggae Night. Et encore avant, c'était Kaoma et la Lambada. On va rester un petit peu moyennement dans la douceur. Avec un titre qu'on n'entend pas beaucoup sur les ondes, sauf sur Radio Mercure et dans Dance Floor. Stepping Out, Joe Jackson. Eh oui, ça se danse aussi. On repartira avec Konduro et Buffalo Smoke ensuite.

Petite musique d'ambiance, toi qui es calé dans ton canapé, tranquille, dans le noir, t'as pu bien savourer Monsieur Joe Jackson avec Stepping Out. Et tu sais pas que dans l'autre appartement, l'appartement d'à côté, il y a une soirée entre filles, elles ont été, elles ont profité de ce moment de calme pour aller se rafraîchir. Et il paraît que le DJ a dit qu'on allait danser sur Kanduro. Eh ben oui. Et juste après, il y aura Buffalo Smoke. On va danser encore. T'es dans Dance Floor avec Patrick H2 sur Radio Mercure. Allez les filles, on lance.

versions longues sont à l'honneur ce soir sur Mercure FM. Dans Dance Floor avec Patrick H2. Je vous souhaite une bonne soirée.

Vous étiez dans Dance Floor, l'émission qui fait bouger votre week-end. Avec Patrick H2 sur Radio Mercure 93 FM ou en streaming sur l'application. Dance Floor, c'est tous les vendredis de 20h à 21h ou en rediffusion le samedi de 21h à 22h. Et bien sûr en podcast toute l'année sur l'application Radio Mercure. Si vous sortez en discothèque, en boîte de nuit ou si vous allez en soirée, c'est Sam qui conduit ce soir, n'oubliez pas, hein. Il est au jus d'orange toute la soirée pour vous ramener sain et sauf et que vous ayez tous vos points sur votre permis. C'était tellement bien que je serai là la semaine prochaine, même heure, même endroit. J'espère que vous y serez aussi. Pour qu'on partage un petit moment de funk, de disco des années 80 jusqu'à nos jours, tous les meilleurs tubes pour danser. Je vous souhaite une bonne soirée, amusez-vous bien, bye bye, à la semaine prochaine.

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C'était Marcel qui vous présentait, comme toutes les semaines d'ailleurs, le samedi de 13h30 à 15h30, son rendez-vous avec la chanson française. On le retrouve demain en rediffusion et la semaine prochaine, comme il vous le disait d'ailleurs tout à l'heure, à 13h30 samedi prochain. Et c'est Jean-Claude qui prend le relais. Salut à toutes, salut à tous, bonjour à toutes, bonjour à tous.

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